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7: Bon dimanche à l'antenne de Boulevard 102. J'espère que vous allez bien. On commence le Rock and Chill pour les trois prochaines heures, 7 à 10. C'est le temps qu'on va passer ensemble avec pas mal d'artistes, je vous dirais. The Smashing Pumpkins va se joindre à nous, Metallica, Mumford & Sons. Il y aura également Pearl Jam, Tame Impala dans les prochains instants, une toune qui est super populaire depuis quelques semaines, voire mois, sur les réseaux sociaux, Dracula. Et on commence avec un classique parce que ça en prend de temps en temps dans le Rock and Chill, Nirvana, Come As You Are, c'est maintenant acoustique à Boulevard 102.

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1: 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C'est simple. 418-971-1021. Texto. Il y a le 780-1021 téléphone, évidemment, si vous avez envie de jaser de vive voix. Un peu moins jasante le matin, je vous avoue, là. Mais je sais que Colosse prend les téléphones en journée dans le Boulevard du Rock, fait que gênez-vous pas. Il y a l'application aussi, Boulevard 102.1, qui prend pas de place sur le téléphone. Ça vous permet de nous écouter de partout. Au retour de la pause, on a Zach Bryan avec Plastic Cigarette. On aura également Matrix, belle voix féminine ce matin dans le Rock and Chill avec Gimme Sympathy et Radiohead, Karma Police. Au retour de la pause.
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2: Donc, ce matin, communiqué de presse qui est envoyé. Il dit que si le Parti québécois forme le prochain gouvernement, il va retirer le Québec du projet de train à grande vitesse qui relierait Québec et Toronto. Paul Saint-Pierre Plamondon estime que la part du Québec dans le financement

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2: Avez-vous un gros dimanche? 88-971-1021. J'ai eu un gros samedi. On a fêté hier le 30e anniversaire. Oui, on est des bébés de mon amoureux. Ce qui fait en sorte que ça a festoyé assez tard. On n'a pas beaucoup d'heures de sommeil dans le corps. On était à un super bel endroit où on avait accès à une piscine chauffée puis tout le kit. Fait que, mettons qu'on en a profité avec la famille, les proches, les amis. J'étais un peu couettée un matin, là. Je vous dirais pas que... Je vous mentirais de dire que j'ai pris une douche et je me suis soignée avant de me rendre en studio. Fait que vous me prenez comme je viens. Heureusement, je fais seulement de la radio. Hein. La voix est pas trop maganée, par exemple. Ça, c'est le bon côté de plus pouvoir boire avec la bedaine. 88-971-1021 texto. Donc, à quoi ressemble votre dimanche? Moi, je vous avoue qu'après le Rock and Chill, ça va être très, très relax. Au retour de la pause, on a Sumber qui s'en vient. Sumber qui est un artiste qu'on va voir sur le campus de l'Université Laval à Fono en septembre prochain. C'est Back to Friends qu'on va pouvoir entendre dans les prochaines minutes. Et juste avant, Cedar avec Broken Acoustique parce que c'est le Rock and Chill.
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Pendant que je ne m'étonne pas de cette chanson-là, puis on ne la joue pas tant souvent, de Verve avec Bittersweet Symphony à Boulevard 102.1. Alanis Morissette s'en vient. End in My Pocket, c'est ce que vous allez entendre juste avant. Pourquoi pas un peu de Collective Soul et de Calling, Wherever You Will Go. C'est une version acoustique maintenant à Boulevard. Soleil.

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2: Hey, je veux saluer l'ami Jeff Fortin que vous entendez en semaine dans Marceau le matin, puis on en jase sur l'heure du dîner. Jeff qui a un fonds philanthropique. Fonds philanthropique Catherine Guillet en l'honneur d'une amie qui est décédée il y a quelques années maintenant. C'était question de la garder vivante. Elle aimait beaucoup s'impliquer, Catherine, et toutes sortes d'événements sont créés pour pouvoir ramasser des fonds pour différentes causes. Mercredi, le 17 juin, là, ça s'en vient. Mercredi, si ça vous tente, vous aurez la chance de voir un spectacle Big Muff acoustique à la scène Le Bourgneuf dans un environnement hyper intime. On vous offre le souper Poutine Hushton gratuite avant. Le billet est 35 $. Puis il en reste pratiquement plus. Puis quand je dis pratiquement plus, c'est moins de 10. Big Muff qui fait un setlist spécial pour ce show-là. Il y aura plein d'artistes invités. J'aurai la chance de participer également. Je sais que la gang de Boulevard va être présente. Et c'est pour une super bonne cause dans la mesure où les sous, ben, ça s'en va toutes aux femmes et aux adolescentes qui sont défavorisées et qui ont besoin de voir un médecin. Imaginez, nous, on a déjà de la misère à en avoir un puis en avoir un médecin. Les gens qui sont peut-être un peu plus défavorisés, c'est hyper difficile. Et donc, c'est là que s'en vont les sous pour cet événement-là. C'est mercredi soir. Ça vous tente de vivre un trip, vous êtes les bienvenus, vous êtes invités. Dans les prochaines minutes, qu'est-ce qu'on a? Foo Fighters s'en vient avec Everlong, Fastball, Bush, Sublime avec Santeria, question de mettre un petit peu de soleil en canne dans cette journée-là, et Our Lady Peace avec Somewhere Out There.
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3: Puis en même temps, on demande aux politiciens d'être honnêtes. Peut-être que Paul Saint-Pierre Plamondon est le politicien le plus honnête qu'on aura eu depuis très longtemps.
4: Moi, c'est ce que je pense.
3: Moi, je quitterais pas un pays de losers pour bâtir un autre pays de losers. J'embarque pas dans ces niaiseries-là. On n'est plus en 1978. Ouais. L'argent qui manque dans les hôpitaux, on l'a.
4: Exact.
3: C'est nos paliers de décision. C'est de l'argent qu'on a au Québec. On décide de le placer ailleurs. C'est pas le méchant fédéral qui nous vole de l'argent pour le puis qui laisse les hôpitaux pourrir, là. Narratif de taré. C'est comme le conservateur.
5: Ouais, mais là, ils vendent du vin à SAQ, des boissons énergétiques.
3: C'est tellement la même chose, hein? Le flot de 12 ans, il va chercher un carton de vignier, ben oui, hein? C'est la même affaire. 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
1: Et oui, le Rock and Chill, ça se poursuit jusqu'à 10h ce matin. Je m'appelle Audrey Pinchot, un plaisir d'être avec vous. Si vous venez de vous joindre, ce qu'on vient d'entendre, Somewhere Only We Know, je sais pas pourquoi cette chanson-là me dépasse complètement. Je l'écoute au moins une fois par jour ces temps-ci. Je la trouve belle, je trouve qu'elle vieillit bien, puis on dirait qu'elle a repris du pic, elle a fait... En fait, elle est revenue sur les réseaux sociaux. Pourquoi? Bonne question. Des fois, c'est associé à un trend, c'est associé à un type de publication. Puis j'ai comme l'impression qu'elle a repris une deuxième vie, c'est ce qu'on vient d'entendre dans le Rock and Chill. Vous avez des suggestions en passant? 88-971-1021. Au retour de la pause, on a la chance d'avoir une nouveauté dans le Rock and Chill, nouveauté de Talk qui est sortie il y a quelques semaines, voire mois maintenant. Ça s'appelle Time Machine. Écœurante, la tonnerie.
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Le classique de Coldplay Yellow qu'on vient d'entendre à Boulevard 102.1. Dans les prochaines minutes, Alex Warren s'en vient avec Carry You Home et Shine Down. C'est ce qu'on a à l'instant. L'album qui est sorti le 29 mai dernier, 8e album de la formation, on l'attendait depuis presque un an, ça s'appelle Eight. Et sur cet album-là, ben, il y a la chanson 365. Là, on a l'impression qu'on l'a déjà plus qu'un an entre les mains, cette tune-là, ce qui est un fait en passant, là. En vue de la sortie de l'album qui devait être en juillet 2025, on avait commencé à sortir des singles. 365 en fait partie. On l'a rentré dans le Rock and Chill. Donc, ça fait un moment qu'on la roule. Mais elle se retrouve sur le dernier album qui est sorti il y a quoi? 2 semaines maintenant. Voici 365 acoustique dans le Rock and Chill.

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2: Bon dimanche à ceux et celles qui viennent de se joindre à nous à Boulevard 102, c'est le Rock and Chill. Je m'appelle Audrey Pinchot jusqu'à 10h. On a encore de la bonne musique à écouter ensemble. Le Rock and Chill qui sert à commencer de façon peut-être un peu plus douce les fins de semaine, samedi et dimanche de 7 à 10. Puis ce que je trouve le fun, c'est que ben on est de plus en plus nombreux. On a eu les sondages, pas cette semaine, mais l'autre semaine d'avant. Puis tellement des résultats positifs pour le Rock and Chill. Encore une fois, un gros merci d'être là. On a Nickelback qui s'en vient, Wizard, Jelly Roll avec Need a Favor, Goo Goo Dolls de son légal. Sans oublier quelques classiques comme un de Linkin Park avec Crawling. Vous êtes à Boulevard.
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C'est la chanson avec laquelle on l'a connu, Jelly Roll, Need a Favor. Et on aura la chance de le voir sur les plaines d'Abraham pour closer le Festival d'été de Québec en juillet prochain. Ça s'en vient à grands pas, les amis. C'est dans un peu moins d'un mois, mine de rien, que ça commence. Moutadine, que cette année-là passe vite, c'est épouvantable. Imagine Dragons, on les a vus il y a quoi, 2 ans maintenant? Whatever it takes, c'est ce qu'on écoute pour terminer le show. Il nous reste une couple de tonnes, mais vous allez voir, ça va passer vite avant l'arrivée de Colas pour le boulevard du rock.

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1: Magnifique semaine à vous. On se retrouve demain dans Gravel en retour, 14h, l'open mic 10h, sans manquer évidemment les autres rendez-vous de la programmation. Là, dans les prochaines minutes, Colosse s'en vient pour le boulevard du rock. Et à partir de 15h, c'est les Colosses du rock. Samedi, dimanche, 15 à 17h. Si vous êtes puriste de la musique rock, c'est pas mal votre rendez-vous. Je vous en souhaite une belle, bon dimanche encore une fois. Je m'appelle Audrey Pinchot. À la semaine prochaine.
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2: Ouais, ben c'est pas gênant de poursuivre après le rock and chill. Audrey Pinchot qui est avec vous autres à chaque samedi et dimanche de 7 à 10. Là, on me surnomme Colosse. Je m'occupe du boulevard du rock les dimanches. C'est Dan Caron qui s'occupe des samedis. J'ai une nouvelle émission aussi de 15h à 17h, samedi et dimanche, les Colosses du rock. Autant rock and chill, on y va du côté plus smooth. Les Colosses du rock, un petit peu plus élevé. Pas tant que ça. Je vois pas un grand coup de Cannibal Corpse ou de Slayer. Non, non, mais tu sais, de temps en temps, un petit Rage Against the Machine, un système à bonhomme avec Toxicity. J'ai même tassé dernièrement Avenged Sevenfold avec Bad Country. Bref, on augmente l'intensité un petit peu. Là, pour commencer le boulevard du rock, on y va plus dans une belle transition. Ça arrachera pas tout pour suivre le rock and chill. Check it, best.

un des hymnes les plus facilement reconnaissables des dernières années. Des quoi, 20-30 dernières années faciles, The White Stripes. Quel duo légendaire. Voici Seven Nation Army pour commencer ça en beauté.

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1: Gros classique de Pearl Jam, on vient d'entendre Jeremy, leur drummer Matt Cameron, qu'on avait connu auparavant dans Soundgarden et qui avait rejoint Pearl Jam en 1998, a joué 27 ans pour eux autres et là, en juillet dernier, il a annoncé qu'il quittait Pearl Jam et rendu à 63 ans là, depuis novembre dernier, veut ralentir le beat, la vie de tournée, ça le rejoint moins un petit peu, veut se concentrer sur des projets plus personnels comme ça et Pearl Jam qui aurait déjà trouvé leur nouveau drummer. Mais ils veulent pas nous le dire. Ils vont garder le secret et ils devraient nous annoncer tout ça quand ils vont jouer dans un festival en Californie, le Ohana Festival 2026. C'est là qu'on va apprendre qui va être, à moins que ça coule, là. Mais pour l'instant, le secret est bien gardé pour ce qui est de Pearl Jam. Avez-vous vos prédictions? Qui c'est que vous pensez que ça pourrait être? Josh Freeze, encore une fois, il me semble que c'est tout le temps lui qu'on pense hein, pour remplacer. Mais là, Josh Freeze, qui a de l'air, est assez occupé avec Nine Inch Nails après avoir été mis à la porte des Foo Fighters. On va surveiller tout ça. Nous autres, on retourne en musique avant Live et Paramore. Voici Smash Mouth. On écoute All Star à Boulevard. 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

0: live. On vient d'entendre All Over You. J'aime tout le temps ça avant de partir en pause. J'ai un petit coup d'œil au réseau routier s'il y a du trafic un petit peu. Là, il est encore de bonne heure. C'est encore bien, bien beau. Il s'est passé quelque chose. Texto, vous pouvez me rejoindre dans le 418, le 971-1021. Détail météo, ça s'en vient. Puis de l'autre côté de la pause, check bien ce que j'ai pour vous autres.
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8: Météo. 60 % de pluie pour aujourd'hui, un risque d'orage cet après-midi. Un petit peu venteux à matin, max de 22, midex 26. Il y a un risque d'orage ce soir aussi avec un minimum de 15 pour la nuit prochaine. Les averses vont cesser demain matin, alternant soleil et nuages par la suite. 40 % de pluie quand même, max de 21.
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1: Reprise du méga hit de Don Henley, l'ancien des Eagles avec The Boys of Summer. On a entendu The Ataris dans les dernières minutes. Avant de retourner en musique, les Capitals qui vont compléter leur voyage à l'étranger aujourd'hui, c'est contre le Rocks de Brockton. Hier, grosse poussée de 5 points en début de 8e manche. Les Capitals qui l'emportent contre le Rocks de Brockton par la marque de 7-4. Demain, c'est congé comme d'habitude et de retour au stade Canac pour 3 jours à compter de mardi contre Tri-City. Mais c'est juste 3 matchs. Après ça, s'en vont du côté de Ottawa. Fait que niaisez pas pour l'étiquette, ça part vite pour aller voir les Capitals. Avant The Offspring et Come Out and Play, voici Three Doors Down. On écoute It's Not My Time à Boulevard.

0: 1994, j'étais au début du secondaire, j'avais deux cassettes en rotation constante. Smash, The Offspring, on vient d'entendre Come On and Play. Puis l'autre cassette que j'écoutais tout le temps, c'était Dookie de Green Day. Ah ben, regardons ça.
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1: Avant de retourner en musique, je voulais vous parler un petit peu d'Evanescence parce qu'il s'est passé de quoi vendredi du côté de Tampa aussi qui était en show. Le groupe a même pas arrêté de jouer quand le feu a pogné dans les rideaux sur le côté. Il y a de la pyrotechnie pendant leur spectacle et là, ben le rideau sur le côté a pogné en feu et bon, c'était pas très très important comme feu. Quoique, un peu ironique, c'était pendant qu'ils jouaient une chanson qui s'appelle Calm Down. Et ben c'est un technicien ou un agent de sécurité, là, j'ai pas trop vu c'était quoi sur la vidéo, mais le feu qui était pas assez important pareil parce qu'il a utilisé une bouteille d'eau. Fait qu'il a envoyé, il a spouché sa bouteille d'eau sur le rideau, sur le côté, et il a fini par éteindre le feu. Le band qui a jamais arrêté de jouer et vont s'arrêter eux autres. C'est le 30 juin, ça s'en vient vite, avec un autre band, avec une madame qui chante, Spirit Box. Donc au Centre Bell, les billets qui sont entre 90$ et 185$ de ce que j'ai pu voir sur Ticketmaster. Ils ont sorti le 5 juin dernier leur 6e album Sanctuary et c'est pas méchant pantoute ce que j'ai entendu. Elle vieillit pas en plus, Emily. Toujours aussi jolie, tout le temps une belle voix, puis de la bonne musique aussi pour Evanescence. On connaît la formule, ils ont rien réinventé, mais c'est efficace.

As-tu vraiment besoin de vous dire qu'on vient d'entendre Blink 182 avec What's My Age Again? On va s'arrêter un tout petit peu. J'ai des détails météo pour vous autres. Somber aussi de l'autre côté de la pause qu'on a connue ici sur les ondes de boulevard avec 12 to 12. On a embarqué d'autres. Je vais avoir Undressed pour vous autres de l'autre côté de la pause ainsi que du Sugar Ray. Ça s'en vient. 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
13: 60% de pluie pour aujourd'hui. Un risque d'orage cet après-midi ou en début de soirée. Max de 22, midex de 26. Demain lundi, les averses vont cesser le matin, alternant soleil et nuages par la suite, mais il demeure quand même un petit 40% de probabilité d'averse. Max de 21, encore un humidex de 26 et mardi juste du soleil.
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2: On va l'entendre Papa Roach avec Wake Up Calling. Coupe du monde de la FIFA. Retour de l'Écosse après 28 ans d'absence contre Haïti. Hey, eux autres, ça faisait 52 ans. Une seule participation, c'était en 1974 du côté de l'Allemagne. Et l'Écosse qui l'a finalement emporté 1-0 hier du côté de Foxborough. Il y a déjà un match complété. Aujourd'hui, les Australiens qui ont vaincu la Turquie par la marque de 2-0. Un petit peu plus tard, il va y avoir Allemagne contre Curaçao. Les Pays-Bas contre le Japon, la Côte d'Ivoire versus l'Équateur et pour terminer, la Suède contre la Tunisie. Pour ce qui est du Canada, ça va se passer jeudi, leur prochain match contre le Qatar. Avant Kid Rock, Beck et Loser, voici Coldplay. On y va avec Clocks à Boulevard 102.1.

0: Unbelievable. Succès de 1991, groupe britannique IMF avec Unbelievable. Petit coup d'œil à la circulation. Je note un petit ralentissement sur la 20 ouest entre le chemin des îles et Taniata. Un petit ralentissement aussi juste à l'entrée du pont La Porte direction nord. Ça a l'air d'être bien beau direction sud. Bon, avec tous les travaux sur le boulevard Laurier, des petits ralentissements en avant des centres commerciaux. Sinon, Henri IV sud, juste après l'autoroute Charest, c'est au ralenti. Ça semble vouloir reprendre un coup qu'on est rendu à la hauteur du chemin Sainte-Foy. Et puis, ben l'éternel Laurentien Sud à la hauteur du boulevard Le Bourgneuf pour aller chercher Capitale-Ouest. Un coup rendu sur Capitale-Ouest avant Pierre-Bertrand. Tout est revenu à la normale. On s'arrête un tout petit peu de l'autre côté de la pause du Cage the Elephant, du Metallica ainsi qu'Imagine Dragons. Coming up!
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2: On vient d'entendre Cage the Elephant avec Come a Little Closer. Avant de retourner en musique, hier, les Knicks de New York qui ont remporté leur troisième titre de la NBA, le premier depuis 53 ans du côté de San Antonio. Ils ont battu les Spurs 94-90 pour remporter la série 4-1. Les deux autres championnats pour les Knicks, c'était en 1970 et 1973. Au hockey, NHL, les Hurricanes pourraient gagner leur deuxième Coupe Stanley 20 ans plus tard, parce que la première était en 2006. Ça va être du côté de Vegas aujourd'hui. Ils mènent la série 3-2. Le match est à 20h. Et si jamais les Golden Knights gagnent, le match numéro 7 va être ce mercredi. Avant Mumford & Sons et Little Lion Man, pourquoi pas un peu de Red Hot Chili Peppers avec Scar Tissue. Et là, c'est Nickelback, l'excellente photographe à l'instant à Boulevard 102.1.

0: Fallout Boy, My Songs Know What You Did in the Dark, notre boulevard du rock. Petit coup d'œil rapide à la circulation. 20 ouest à la hauteur du chemin des îles. C'est au ralenti quasiment jusqu'à l'arrivée des ponts. Les deux ponts, ça a l'air à bien circuler, par exemple. Il y a au moins ça. J'ai noté un logo d'accident aussi sur Capitale en direction ouest à la hauteur de Robert Bourassa. Il semble pas y avoir de ralentissement pour l'instant. Donc, peut-être à prévoir dans les prochaines minutes. Il y a un ralentissement ça, comme d'habitude, là, Laurentien Sud à la hauteur du boulevard Le Bourgneuf pour aller chercher Capitale Ouest. Ça semble vouloir reprendre un coup dépassé le boulevard Pierre-Bertrand. Il se passe quoi que ce soit d'autre, vous pouvez me rejoindre par texto dans le 88-971-1021. Petite pause, détail météo puis du bon vieux AC/DC dans pas long.
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12: 60 % de pluie pour aujourd'hui, un risque d'orage en fin d'après-midi ou début de soirée. Max de 21, humidex de 25. Pour demain lundi, les averses vont cesser le matin, alternance de soleil et nuages par la suite. Il reste quand même un 40 % de probabilité d'averse avec un max de 21, humidex de 26. Mardi, mercredi, juste du soleil.
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Harley DePace, on vient d'entendre Clumsy avant de retourner en musique avec Guns N' Roses et les Foo Fighters. Petite nouvelle de F1 parce que après qu'il ait terminé au deuxième rang du côté de Montréal et à Monaco, Lewis Hamilton qui a enfin réussi à gagner une course avec Ferrari. C'était du côté du Grand Prix de Barcelone, Catalogne, plus tôt aujourd'hui. George Russell sur Mercedes et Lando Norris sur McLaren complètent le podium. Kimi Antonelli sur Mercedes, le vainqueur des cinq dernières courses. Lui a été forcé à l'abandon au 62e tour en raison d'un bris mécanique. Il venait juste de s'approprier le deuxième rang devant George Russell. Et pour ce qui est du Québécois Lance Stroll et de son écurie Aston Martin, ils ont encore une fois connu une mauvaise journée avec un abandon au 6e tour en raison de problèmes avec la boîte de vitesse. Prochaine course, c'est pas en fin de semaine qui s'en vient, l'autre d'après, la F1 qui va être du côté de l'Autriche du 26 au 28 juin. Foo Fighters, My Hero à Boulevard.

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Linkin Park avec The Emptiness Machine qui vient compléter cette séquence de rock. 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Il y a la soirée Boulevard 101 qui va donner le coup d'envoi à l'événement jeudi le 25. Au programme, il va y avoir un gala de lutte de la NSPW. 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Et maintenant, nouveauté, 75% des estrades qui vont être couvertes. Donc, si on annonce un petit peu de pluie, il n'y a pas de stress. 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En musique, avant Muse et Be With You, voici Alice in Chains. On y va avec Man in the Box à Boulevard 102.

0: Muse avec Be With You à Boulevard 102.1. Petit coup d'œil à la circulation. 20 ouest à la hauteur du chemin des îles. C'est au ralenti. Ça reprend un petit peu après Taniata. Pont-la-Porte-Nord au ralenti, principalement si vous arrivez de la Beauce. Sinon, j'ai vu Henri IV direction sud, juste après l'autoroute Charest. C'est au ralenti. Charest-Est entre Duplessis et Henri IV, c'est au ralenti. Un autre petit ralenti aussi de l'autre bord d'Henri IV jusqu'à Robert Bourassa. J'ai vu Capitale-Est avant Robert Bourassa. Ça reprend rendu à Laurentien. Laurentien-Sud à la hauteur de Le Bourgneuf pour aller chercher Capitale-Ouest. C'est au ralenti. Ça semble vouloir reprendre juste avant Pierre-Bertrand. Ça cause aussi un ralentissement sur la Capitale-Ouest à la hauteur de Henri Bourassa. Donc, puis un autre ralenti aussi dans le secteur de Beauport, Capitale-Direction-Ouest. Quoi que ce soit d'autre, vous pouvez me texter dans le 88-971-1021. On s'arrête un tout petit peu. Détail météo, ça s'en vient. Puis du shine down de l'autre côté de la pause.
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13: Pour ce soir et la nuit prochaine, des averses et un risque d'orage aussi. Ce soir, de 20 à 30 mm de pluie qui est prévu, minimum de 15 degrés. Demain lundi, les averses vont cesser. Alternance de soleil et de nuages par la suite, mais quand même un petit 40% de pluie avec un max de 21, une index de 26, du soleil pour mardi et mercredi.
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On vient d'entendre Pearl Jam avec Black avant de retourner en musique. Un petit peu traumatisé des images que je viens de voir sur le site de TVA Nouvelles. Pire cauchemar qu'il n'y a pas. Une jeune femme de 21 ans qui est décédée après un saut de bungee. Sauf que le problème, c'est que les instructeurs ont comme oublié d'attacher l'élastique à bungee après la madame. Là, on les voit parce qu'il y a un paquet de personnes qui étaient en attente qui filmaient tout ça. Puis bon, on censure la chute, là, le point d'impact en bas. Mais on les voit quand même porter la madame, un peu comme si tu faisais du body surfing, mettons, à plat ventre. Fait que sont deux, trois à soutenir la jeune femme et la porte d'un zère et la pitch dans le vide, pas d'élastique, elle s'effondre 40 mètres plus bas. Ça, c'est au-dessus de 130 pieds de chute. S'écrase, on a tenté des manœuvres de réanimation sans succès, évidemment. Et là, il y a 6 personnes qui ont été arrêtées. Il y en a 2 d'entre eux qui auraient tenté de s'enfuir dans la forêt. Il y a un hélicoptère qui a été déployé par la police militaire pour les retrouver. Ils seraient actuellement détenus au poste de police local. Donc, des images à voir avec précaution parce que c'est quand même assez raide à voir. Complètement capoté ce qui s'est passé. Avant de Strokes et Last Night, voici Ozzy Osbourne et No More Tears à Boulevard 102.1.

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0: Ça a l'air d'être bien, bien beau. Puis un coup qu'on a traversé le pont Henri IV Nord à l'auteur du boulevard Laurier, c'est congestionné. Ça reprend après le chemin Sainte-Foy. Sur Charest Est à la hauteur de Henri IV jusqu'à Robert Bourassa, c'est au ralenti. Capitale Est aussi, juste après le boulevard Saint-Jacques, c'est au ralenti. Ça a l'air à vouloir reprendre un coup rendu à Laurentien. Laurentien Sud à hauteur de Le Bourgneuf, c'est-à-dire pour aller chercher Capitale Ouest, l'été. Éternel ralentissement qui reprend un coup rendu à Pierre Bertrand. Il y a du ralentissement aussi dans le coin de Beauport avant l'avenue du Bourg-Royal. C'est au ralenti jusqu'à Henri Bourassa environ, je vous dirais. Ça retombe au ralenti juste avant Laurentien à cause de Laurentien Sud qui est au ralenti là aussi, comme je vous disais. 88-971-1021, c'est le numéro du texto pour me signaler quoi que ce soit d'autre. On s'arrête un peu. De l'autre côté de la pause, je vais avoir du Nirvana, les Red Hot Chili Peppers, puis du Stone Temple Pilots.
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1: Sur leur album live mythique MTV Unplugged à New York, Nirvana et leur reprise de David Bowie, The Man Who Sold the World. 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Avant The Offspring et Pretty Fly for a White Guy, pourquoi pas un peu de Green Day? Voici Brain Stew à Boulevard.
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3: Les averses qui sont prévues ce soir et la nuit prochaine. Il y a un risque d'orage aussi, minimum de 15 pour la nuit prochaine. Demain, lundi, les averses qui vont cesser le matin, alternant soleil et nuages par la suite. Il y a quand même un 40% de pluie avec un max de 21 et ressenti de 26. Du soleil pour mardi et mercredi, max de 22 mardi et de 26 pour mercredi.
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U2 avec Beautiful Day dans ton boulevard du rock. Juste avant, j'ai une couple de textos. Les gens voulaient savoir c'est quoi qui jouait. C'est Somber. On vous jouait entre autres 12 to 12. Somber qui va faire partie des têtes d'affiche pour le prochain festival Phono au mois de septembre sur le campus de l'Université Laval. Là, on vous jouait 12 to 12 et la nouveauté qu'on vient d'embarquer, c'est Back to Friends. Il m'en reste seulement 4 dans le boulevard du rock. Après ça, je poursuis une autre 2 heures pour les colosses du rock avec du Weezer, du Linkin Park, du Three Days Grace, Goldfinger, un paquet d'autres affaires. Mais là, ce qui me reste dans le boulevard du rock, c'est Harvey Danger, Three Doors Down, Sublime, avec What I Got, va être bon ça. Et là, tout de suite, t'es reconnu, System of a Down, voici Aerials à boulevard

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1: C'est déjà terminé pour le boulevard du Rock, mais je poursuis un autre deux heures avec ma nouvelle émission Les Colosses du Rock à grands coups de Goldfinger, reprise de 99 Red Balloons. J'ai vu aussi passer un Rush avec Limelight ou encore du Limp Bizkit avec Break Stuff. Et plus encore, demain, une autre semaine qui commence. Retour de notre programmation 100% parlée en semaine. Yann Marceau, Jeff Fortin et Max Larouche à compter de 6h. Max Larouche et Kat Bachand à 10h. Jeff Fortin est là à midi. Denis Gravel, Audrey Pinchot, Véronique Bergeron, c'est à 14h. Et Marceau qui est de retour à 18h. Nous autres, ben c'est ça, on s'arrête. Puis les Colosses du Rock, ça s'en vient. On va commencer avec ça ici.
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15: Bon dimanche, on poursuit ensemble pour un autre petit 2 heures. Bienvenue dans les Colosses du rock. Du gros stock encore une fois pour vous autres. Du Weezer avec Buddy Holly, ça va être là dans les prochaines minutes. Hier d'ailleurs, leur chanteur Rivers Cuomo qui a fêté son 56e anniversaire. Tant qu'être dans l'histoire de la musique, couple de trucs à souligner pour aujourd'hui et demain. Surtout demain, là. Mais aujourd'hui, Boy George, qui a 65 ans, 22 ans aujourd'hui pour le 6e album studio des Beastie Boys, To The Five Boroughs, et 21 ans aujourd'hui pour le 5e album studio des Foo Fighters, In Your Honor. Là-dessus, on retrouvait, entre autres, Best of You. C'est demain qu'il y a beaucoup de stock à souligner. 37 ans pour Bleach, premier album de Nirvana. 37 ans aussi pour le premier album éponyme du groupe The Offspring. Et demain, c'est aussi les anniversaires du premier album pour The White Stripes, Arcade Fire et The Killers. White Stripes en 99, Arcade Fire en 2003 et The Killers en 2004. Et le 6e et dernier album des White Stripes qui est aussi sorti un 15 juin, mais en 2007. On revient au 14 juin. On passe avec MGMT. Voici Kids à Boulevard.

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1: Aerosmith, on vient d'entendre Living on the Edge. Dans les prochaines minutes du bon vieux Linkin Park avec Chester Bennington, je vais avoir Numb pour vous autres. Linkin Park qui domine le classement Spotify des bands nu metal les plus populaires de tous les temps. Korn qui sont les précurseurs du genre, mais sont pas dans le top 5. Le top 5, là, ça ressemble à quoi? C'est numéro 5 par Papa Roach, Last Resort. 1,6 milliard de streams sur Spotify. Numéro 4, System of a Down avec Chop Suey qui a 1,65 milliard de streams. Sinon, on tombe au numéro 3 pour le podium, Evanescence avec Bring Me to Life à 2 milliards de streams. Numéro 2, Linkin Park avec Numb, 2,7 milliards. Et pour ce qui est du numéro 1, c'est In The End avec 3,2 milliards. Si on y va du côté de YouTube, c'est Numb qui a le plus de visionnement. C'est le premier clip des années 2000 d'un groupe rock à franchir le cap des 2 milliards de vues. C'est à cause de des vieilles questions de droit. Le clip de Numb avait été uploadé 2 ans et demi avant le clip de In The End. Donc 2 ans et demi d'avance pour visionner ce vidéoclip-là. Quand même pas rien. Par exemple, In The End, quand même 2,2 milliards de visionnements sur YouTube et Numb qui est à 2,7 milliards de visionnements YouTube. J'ai pas le clip, mais j'ai la toune. Juste avant, par exemple, Fall Out Boy. Voici This Ain't a Scene, It's an Arms Race à Boulevard 102.1.

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1: Avant d'y aller avec ma reprise du jour, je veux vous parler un petit peu du Festival d'été de Québec. Vous allez tout comprendre à la fin de mon intervention pourquoi est-ce que je vous parle de tout ça. Samedi le 18, l'avant-dernière soirée du FEQ. Il y en a peut-être une couple qui ont pensé skipper cette soirée-là parce que c'est soirée électro sur les plaines. Mais du côté de la place Georges V, il va y avoir du gros stock. General Chaos vont être là. Birds of Prey, les légendaires de l'underground québécois Grooveyard Vark vont être là. Et il va y avoir un band de Vancouver que j'aime bien aussi, de Dreadnoughts, qui, eux, un petit peu à l'image des Dropkick Murphys qui mélangent le punk avec la musique irlandaise, de Dreadnoughts, eux autres, mélangent le punk avec de la polka puis d'autres musiques de l'Europe de l'Est. Un petit extrait de Polka Never Dies, s'il vous plaît.

Bon, méchant pareil, hein? Va être assez festif. Donc, manquez-les pas. Et vous autres, ils vont être à 19h10. Et pour clore la soirée, 21h15, Goldfinger qui vont être là. Donc, pourquoi pas, comme reprise du jour, y aller avec leur reprise de 99 Red Balloons à Boulevard 102.1.

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avec une vingtaine de numéro 1 en carrière. Une vraie machine à hit, Shine Down. On a tendance à n'oublier une coupe hein, de ces succès-là. Je plaide coupable pour cela. Ça a fait du bien de l'entendre, par exemple. Monsters, dans les colosses du rock, vont débarquer en plein milieu du festival d'été. Je vous le rappelle, Centre Vidéotron, le 15 juillet, avec Coheed and Cambria en première partie. Il reste encore des tickets, mais ça va quand même assez bien. Faites-vous pas prendre. Allez checker ça sur Ticketmaster. Nous autres, avant Moist et Resurrection, pourquoi pas Republica, succès souvenir avec Ready to Go à Boulevard 102.1.

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5: Tournée réunion de Rush qui a débuté il y a exactement une semaine, le 7 juin, au Kia Forum de Los Angeles. Ils ont donné leurs 4 premiers spectacles du côté de LA, le dernier qui était hier soir. Et maintenant, ils s'apprêtent à prendre la route vers le Mexique. C'est leur drummeuse allemande, évidemment, là, qui remplace Neil Peart. Et pour ce qui est de Toronto, ça va être les 7, 9, 11 et 13 août. De passage au Centre Bell à Montréal les 2 et 4 septembre. Rien pour Québec pour l'instant. On se croise les doigts pour qu'ils annoncent d'autres dates prochainement. Et pour ce qui est de Neil Peart, ben, il est décédé le 7 janvier 2020 à Santa Monica, en Californie, à l'âge de 67 ans. Il a succombé à un glioblastome. Ça, c'est une forme extrêmement agressive et incurable de cancer du cerveau. Cimetière du rock, on rend hommage aux grands disparus de la musique. Voici donc Rush, avec Limelight à Boulevard 101.

0: C'est ce que j'adore avec les Colosses du Rock. On peut se promener quand même pas mal. Rush avec Limelight. La preuve qu'on se promène pas mal, check bien ça de l'autre côté de la pause. Limp Bizkit, Break Stuff, ça s'en vient.
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2: Cage the Elephant, on vient d'entendre Neon Pill. Dans les prochaines minutes, on va avoir un gros classique de Radiohead sur leur album mythique OK Computer, qui est leur troisième album studio. Album qui va fêter un 30e anniversaire l'année prochaine parce que c'est sorti un 21 mai en 1997. Le band qui s'est formé du côté de l'Angleterre en 1985 quand même. Et pour ce qui est de la chanson Karma Police, le titre vient d'une blague que les membres du groupe se faisaient entre eux pendant les tournées du milieu des années 90. Quand il y en a un de la gang qui se comportait de manière arrogante ou faisait une mauvaise action, les autres, ils disaient « Fais attention, la police du karma va t'arrêter. » Et là, Thom Yorke, le chanteur, a fini par prendre l'expression au sérieux. Il a écrit un texte qui critique la surveillance sociale, la vengeance mesquine et le capitalisme moderne. Avant Karma Police, par exemple, Bloodhound Gang, voici Fire, Water, Burn à Boulevard 102.1.

Good Charlotte avec The Anthem. Vous rappelez-vous aussi de leur collaboration entre Good Charlotte et le chanteur d'Avenged Sevenfold et un des guitaristes aussi d'Avenged Sevenfold? Un petit extrait bonus de River. Maudit que c'est bon, cette petite toune-là, pareil.

0: On va s'arrêter un tout petit peu de l'autre côté de la pause. Ah ben, gardons ça, il n'y a pas de hasard. Avenged Sevenfold, 6 de D, ça s'en vient. Le temps qu'on écoute Collective Soul, Shine, ça s'en vient aussi.
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tune garage. On remonte un petit peu plus loin dans le temps. Aujourd'hui, j'ai du Def Leppard, groupe formé du côté de Sheffield en Angleterre en 1977. Et pour les 6 premières années du groupe, c'était plus un groupe de bar, un groupe de petites salles de spectacle. Mais en 1983, un 20 janvier pour être plus précis, leur 3e album studio est sorti, Pyromania. Et c'est là que tout a explosé pour eux autres. La chanson Photograph, entre autres premier single, tellement populaire là, à MTV que ça avait momentanément détrôné Beat It de Michael Jackson. Au-dessus de 10 millions de copies vendues dans le monde pour cet album-là. Et pour ce qui est de Photograph, le chanteur Joe Elliott a écrit les paroles en s'inspirant de sa propre fascination pour Marilyn Monroe. La toune qui parle d'un gars qui est follement amoureux d'une femme qu'il pourra jamais avoir parce qu'elle est pour lui qu'une image figée sur papier. Et d'ailleurs, Marilyn Monroe apparaît à plusieurs reprises dans le vidéoclip. Ça a dû aider à détrôner Beat It de Michael Jackson. Et sur les écrans géants aussi des spectacles, on peut la voir pendant cette chanson-là. On y va tout de suite. Photograph, Def Leppard de Boulevard 102.1.

Quand je vous dis qu'on se promène pas mal dans les colosses du rock, un peu plus pop alternatif, je vous dirai, on vient d'entendre Tame Impala avec Dracula. Il m'en reste une petite dernière demain, une autre semaine qui commence. Yann Marceau, Jeff Fortin et Max Larouche vont être en onde à compter de 6 heures. Mais là, en musique, il m'en reste une petite dernière. Voici donc Bush et Machine Head. Salut!

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